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1: 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Chien, vous aurez envie d'ouverture sur le monde plutôt que de vous renfermer sur vous-même. Cochon, chassez toute pensée morose ou négative de votre esprit.

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